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1: Non, non, pire. Bien, bien, voilà. Vous êtes un homme?
0: Un
1: trahan. Gabi, un petit peu de pal, de canne. Un homme qui a bébé annonce. Tu tres,
2: tu tres clavo?
0: Cuida, saludos.
1: Hola, de Dios, ¿no? Guapo.

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Un jour viendra où cette chaîne sera brisée. Un jour quand même, les doigts égaux seront rendus aux nègres. Un jour ou l'autre, en table ronde finira la partie. Alors, l'enfer n'y sera plus.